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0: suis dans les étoiles.
1: Bonjour à tous. Une fois mis en pot, le noyau de l'avocat émet une tige bien dressée qui grandit démesurément si on ne la coupe pas. Pour provoquer le départ de ramifications et obtenir une plante touffue, taillez-la souvent. Évitez de placer votre pied d'avocat trop à l'ombre, l'absence de luminosité ayant tendance à provoquer l'étiolement de sa tige et un ralentissement de sa croissance. Lorsque la température extérieure dépasse les 20 degrés, vous pouvez sortir votre pied d'avocat en le plaçant dans un endroit ensoleillé du jardin et abrité des courants d'air. La tige principale d'un jeune avocat, c'est un arbre dans son pays d'origine, a tendance à se développer sans se ramifier. Il est donc nécessaire de provoquer artificiellement l'apparition de rameaux latéraux de façon à avoir une plante touffue et décorative. Lorsque cette tige, appelée à devenir un tronc, a atteint une vingtaine de centimètres de hauteur, coupez-la avec un sécateur un centimètre au-dessus de deux feuilles opposées. Cette taille favorisera le développement des bourgeons situés à la base de ces feuilles. Bonne journée à tous.

Le 2 août, Neuville-sur-Fave sera en fête et organise son grand vide-grenier annuel. N'attendez pas le dernier moment, vous pouvez d'ores et déjà réserver vos emplacements. Le tarif est à 2 euros le mètre. Pour les exposants, l'accueil débutera dès 6 heures. Les places sont limitées et les réservations obligatoires avant le 28 juillet. Pour vous inscrire ou obtenir plus d'informations, vous pouvez appeler le 06 09 59 35 50 ou le 06 08 55 03 45.

Qui a dit qu'on ne pouvait pas faire la fête avec un cœur brisé? Oshii nous livre une perle de pop sensible avec Pleurer en dansant. C'est notre titre de la semaine sur Radio Bellevue.

0: Rosette partage avec nous ce matin ses astuces grand-mère. Bonjour Rosette.
1: Bonjour à tous. On vous a offert un joli bouquet et vous voulez le garder longtemps. Puis-je vous donner une petite astuce? Enveloppez celui-ci dans du papier journal pour qu'il ne prenne pas la poussière et accrochez-le tête en bas dans une pièce peu éclairée et bien aérée. Attendez quelques jours, vous aurez un superbe bouquet de fleurs séchées. C'est pas une...

0: que la France.
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2: Bonjour à tous. La canicule n'épargne pas l'économie. Le ministre du Travail a évoqué ce matin un ralentissement. Jean-Pierre Farandou qui doit recevoir aujourd'hui les différents partenaires sociaux. L'objectif, lancer une réflexion commune pour préparer les canicules à venir. Il s'est dit en revanche

Vaucluse, 9000 autres foyers n'ont également plus de courant en raison d'une surchauffe qui a endommagé des câbles souterrains. Dans le reste de l'actualité, la proposition de loi intégrale pour lutter contre les violences sexistes et sexuelles sera examinée en septembre à l'Assemblée nationale. C'est l'annonce hier de Sébastien Lecornu aux députés. Après la mort de Liana, la présidente de l'Assemblée, Yael Braun-Pivet, avait appelé le gouvernement à l'inscrire à l'agenda parlementaire à la rentrée. Plus de 80% des adultes de Guadeloupe et de Martinique sont contaminés au chlordécone. C'est ce que révèle une étude de Santé publique France. Un habitant sur six dépasse le seuil de risque sanitaire. Le lien entre alimentation et contamination reste fort selon les conclusions de l'étude. On le rappelle, ce pesticide a été utilisé aux Antilles en dépit des alertes sur sa nocivité. Et puis, c'est parti pour la chasse aux bonnes affaires. Les soldes débutent en effet aujourd'hui, et ce, pour un mois. Et selon un récent baromètre, les consommateurs envisagent de dépenser en moyenne 357 euros lors de cette période. C'est 124 de plus qu'en 2025. Excellente matinée à tous.

Vous avez envie de passer un moment en famille ou entre amis? Le comité des fêtes de Rat vous invite à sa grande fête de l'amitié et son traditionnel marché aux puces dimanche 5 juillet. Cette année, l'événement est relocalisé au centre et à la chapelle. Avis aux exposants, l'accueil et l'installation se font dès 6 heures du matin. Côté tarif, c'est 10 euros les 5 mètres et 2 euros le mètre supplémentaire. Inscription au 06 36 75 58 29. Tout au long de la journée, les enfants pourront s'en donner à cœur joie dans la structure gonflable. À 11h, place à l'apéritif concert animé par l'harmonie municipale de Bandes-Lavelines. À midi, repas sous chapiteau à 12 euros avec jambon à l'os, gratin dauphinois, salade et dessert. Une restauration rapide est également proposée. Dès 16h et jusqu'à 23h, grand bal gratuit animé par l'orchestre Cadence. La fête continue en soirée avec la restauration et de savoureuses tartes flambées.

0: Vous souhaitez devenir zen, mais vous ne savez pas trop comment vous y prendre ? Pas de souci, Rachel est là pour vous expliquer comment faire. Bonjour Rachel.
1: Bonjour Sylvie, bonjour à tous. Un soir étoilé, regarder le ciel, respirer, contempler sont d'excellents moyens de relaxation. Avec les trois clés zen d'aujourd'hui, vous y parviendrez facilement. Comment se relaxer après une journée bien fatigante ? Un seul moyen simple et économique qui est à la portée de tous. Regardez le ciel étoilé. En hiver, en été, en toute saison, le ciel est à votre disposition pour vous permettre de vous relaxer, de vous détendre. Levez simplement les yeux et contemplez. C'est aussi simple que cela. Levez les yeux vers le ciel. Quoi de plus reposant que d'observer les étoiles, la lune, la nuit ? Vos pensées vagabondent de belle manière, sans rumination, sans stress. Profitez de la nuit. Si vous avez besoin de vous ressourcer, de trouver la plénitude, d'être plus calme, plus serein, je vous recommande d'utiliser au plus vite les trois clés zen d'aujourd'hui qui sont regarder le ciel étoilé, lever les yeux vers le ciel, profiter de la nuit. Je vous souhaite de passer une belle journée et dès ce soir, faites comme moi, détendez-vous en levant les yeux vers le ciel étoilé.

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0: c'était Anastasia et tout de suite l'instant bien-être avec Rachel.
1: Bonjour à tous. Aujourd'hui, je vais vous donner quelques points pour les entorses du genou. Ces points ne concernent pas les entorses graves avec arrachement ou rupture ligamentaire qui nécessitent un traitement chirurgical ou la mise de plâtre. Pour les entorses simples du genou qui se traduisent par une torsion due à une chute ou d'un mauvais mouvement et afin d'éviter l'œdème et l'inflammation, vous pouvez masser par pression circulaire douce pendant 2 minutes sur chaque point dès les premières heures après le choc et à renouveler plusieurs fois par jour. Le premier point se situe au-dessous du genou, du côté intérieur de la jambe à environ 3 cm du genou. C'est un point qui est sensible à la pression. Le deuxième point est situé au-dessus du genou, côté extérieur, à environ 3 cm du genou. C'est également un point sensible à la pression. Vous pouvez également mettre de la glace sur les points douloureux et immobiliser l'articulation. Ces points ne sont que pour des entorses légères et vous devez dans tous les cas consulter votre médecin. Je vous souhaite de passer une très belle journée et surtout prenez bien soin de vous.

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Félicitations, c'est dans la poche. Notre heureux gagnant remporte 2 places à bord du petit train d'Abrechvillers pour aller respirer le grand air de la vallée de la Sarrouge. La bonne réponse était bien Nolwenn Leroy. Voyager à Abrechvillers, c'est s'offrir 12 km d'immersion nature et d'histoire locale. Et pour animer la saison, les événements s'enchaînent. Ne manquez pas le dimanche 5 juillet. Le fameux marché aux myrtilles avec ses stands de douceur, sa restauration, son vide-grenier et son marché d'artisans. Pour les trains, vous aurez le choix. Départ classique à 10h30 ou ambiance Far West avec l'animation western. Départ à 14h30, 15h30 et 16h30. La réservation est fortement conseillée sur le site internet www.train-abrechvillers.fr. Et bien sûr, si vous aussi souhaitez remporter vos places à bord du petit train, n'hésitez pas à rejouer dès demain matin.

0: La rubrique Parlons Cuisine, c'est tout de suite et c'est avec Isabelle. Bonjour Isabelle.
1: Chers auditeurs, bonjour et bienvenue sur Radio Bellevue pour notre rubrique Parlons Cuisine. Aujourd'hui, je vais vous parler des aliments que vous ne devez pas mettre au réfrigérateur. Ôtez-vous de l'idée que le frigo est la solution pour conserver toutes vos courses, loin de là. Il peut être le pire ennemi pour certains aliments. Tout d'abord, je vous conseille de ne pas y mettre les citrons, les clémentines, les mandarines, les oranges et autres pamplemousses. Les agrumes sont assez frileux et supportent mal le froid, qui peut altérer leur qualité et leur saveur et même les rendre amers. C'est également le cas pour les bananes. Leur peau risque de devenir noire, ainsi que la tomate, qui en perdrait son goût et son odeur. L'avocat se conserve également en dehors du frigo. Quant à l'ail et l'oignon, il leur faut de l'obscurité et un endroit ventilé et sec, tout comme le potiron et les courges, que je vous conseille de couvrir d'un film alimentaire une fois entamé afin d'éviter qu'ils ne s'assèchent. Concernant les pommes de terre, elles se conservent dans le noir. La température idéale est de 9 degrés. Pour conserver les pommes de terre plus longtemps, ajoutez-y une pomme. Celle-ci dégage de l'éthylène, un gaz qui ralentit la formation des germes qui sont toxiques pour notre organisme. Inutile de mettre vos œufs, votre chocolat ainsi que du café dans votre frigo, car vous allez faire perdre toute la qualité des aliments. Évitez aussi trop de froid au concombre, qui va flétrir, perdre tout son croquant et ses saveurs. Pour conserver vos herbes fraîches comme le persil, le basilic, la coriandre ou la menthe, placez-les dans un verre d'eau comme un bouquet de fleurs pour profiter de leur fraîcheur. Voilà, c'était les aliments à ne pas mettre au frigo. Belle journée à tous, à l'écoute de Radio Bellevue et à très bientôt pour une nouvelle rubrique Parlons Cuisine.

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La commune de Provenchères-et-Colroy annonce l'organisation de deux grands marchés semi-nocturnes sur la place des Tissages à Provenchères-sur-Fave. Ceux-ci auront lieu samedi 11 juillet et samedi 29 août. Ces rendez-vous mettront à l'honneur les producteurs, artisans et créateurs locaux dans une ambiance festive et chaleureuse. Alors, si vous êtes vous-même artisan, viticulteur ou producteur, bonne nouvelle, les inscriptions sont d'ores et déjà ouvertes. N'hésitez pas à contacter la mairie de Provenchères-et-Colroy pour réserver votre emplacement et obtenir toutes les informations pratiques.

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3: Bonjour à tous. La canicule n'épargne pas l'économie. Le ministre du Travail a évoqué ce matin un ralentissement. Jean-Pierre Farandou qui doit recevoir aujourd'hui les différents partenaires sociaux. L'objectif, lancer une réflexion commune pour préparer les canicules à venir. Il s'est dit en revanche opposé à un

notamment impacté. Dans le Vaucluse, 9000 autres foyers n'ont également plus de courant en raison d'une surchauffe qui a endommagé des câbles souterrains. Dans le reste de l'actualité, la proposition de loi intégrale pour lutter contre les violences sexistes et sexuelles sera examinée en septembre à l'Assemblée nationale. C'est l'annonce hier de Sébastien Lecornu aux députés. Après la mort de Liana, la présidente de l'Assemblée, Yael Braun-Pivet, avait appelé le gouvernement à l'inscrire à l'agenda parlementaire à la rentrée. Plus de 80% des adultes de Guadeloupe et de Martinique sont contaminés au chlordécone. C'est ce que révèle une étude de Santé publique France. Un habitant sur six dépasse le seuil de risque sanitaire. Le lien entre alimentation et contamination reste fort selon les conclusions de l'étude. On le rappelle, ce pesticide a été utilisé aux Antilles en dépit des alertes sur sa nocivité. Et puis, c'est parti pour la chasse aux bonnes affaires. Les soldes débutent en effet aujourd'hui, et ce pour un mois. Et selon un récent baromètre, les consommateurs envisagent de dépenser en moyenne 357 euros lors de cette période. C'est 124 de plus qu'en 2025. Excellente matinée à tous.

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0: Vous écoutez Radio Bellevue et tout de suite, place à l'éphéméride avec Pierrette qui va vous faire découvrir les événements marquants de ce jour.
1: Bonne fête Jean-Baptiste, leur couleur le blanc, leur chiffre le 6. Les naissances du 24 juin, Glenn Medeiros le chanteur, Joe Penny l'acteur, Jeff Beck le guitariste, Rodolphe Jonathan Lambert l'humoriste français, animateur de radio et de télévision. Jean-Luc Delarue, le journaliste, producteur et animateur. Florence Thomassin, l'actrice. Jean-Louis Foulquier, l'acteur, producteur et animateur d'émissions sur France Inter. Brigitte Fontaine, la chanteuse. En 1930, c'est la naissance de Claude Chabrol, le cinéaste. En 1906, Pierre Fournier, le violoncelliste. Les décès, en 2023, Claude Barzotti, le chanteur. En 2019, Billy Drago, acteur. En 2016, Charles Chêne, le compositeur. En 2014, Elie Wallach, l'acteur. En 1998, Jean Mercure, le comédien, homme de théâtre et metteur en scène français. En 2016, les Britanniques ont voté à 52% pour une sortie de l'Union européenne. David Cameron a annoncé sa prochaine démission de ses fonctions de Premier ministre pour laisser à un autre le soin d'engager les négociations de sortie de l'Union européenne. En 2001, Michael Schumacher gagne le Grand Prix d'Allemagne de F1. En 1994, c'est la présentation du plus gros avion porteur du monde par Airbus, le Beluga, à Toulouse. En 1982, Jean-Luc Chrétien est le premier astronaute français dans l'espace sur Soyouz. En 1943, la Martinique se rallie à la France libre. En 1936, c'est le vote de la loi sur les conventions collectives en France. En 1901, première exposition à Paris de Pablo Picasso. Le dicton à la Saint-Jean, les feux sont grands. La nuit de Saint-Jean est la plus courte de l'an.

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Ne cherchez plus, ça y est, c'est gagné. Il s'agissait bien de pommes. Notre heureux gagnant repart avec deux entrées pour le parc d'attractions Walligator. 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Et bien sûr, si vous n'avez pas remporté ces entrées, n'hésitez pas à rejouer dès demain matin.

0: Devenir zen, cela s'apprend. On retrouve Rachel pour les conseils du jour. Bonjour Rachel.
1: Bonjour Sylvie, bonjour à tous. Vous n'avez pas les solutions. La simplicité en est souvent une. Voilà ce que les trois clés zen d'aujourd'hui vont vous montrer. En cas de doute, allez toujours vers les choses simples. Vous vous embarquez souvent dans des solutions complexes face à un problème. Les solutions vous semblent impossibles. Jamais vous ne vous sortirez de vos soucis. Posez-vous calmement est votre première étape. Votre calme vous permettra de voir des solutions différentes, bien moins complexes. Penser différemment donnera à cette deuxième étape la clarté de vos pensées. La simplicité de vos pensées sera tellement évidente que vous en voudrez de ne pas avoir songé avant. Clarifier vos pensées vous semblera alors un jeu d'enfant dans cette troisième étape pour résoudre vos soucis. Les trois clés zen d'aujourd'hui, qui sont la voie de la sagesse, vous indiquent comment aller toujours vers les choses les plus simples. Elles sont « Posez-vous calmement, pensez différemment, clarifiez vos pensées ». Je vous souhaite de passer une excellente journée en toute simplicité.

0: Sérieux?
1: C'est déjà l'heure de vous dire au revoir. Merci à vous pour votre écoute. On se retrouve ce soir dès 20h sur le 102 pour une émission Années 80. En attendant, c'est Julie qui vous accompagne jusqu'à midi et demi.

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1: Bonjour à tous. La canicule n'épargne pas l'économie. Le ministre du Travail a évoqué ce matin un ralentissement. Jean-Pierre Farandou qui doit recevoir aujourd'hui les différents partenaires sociaux. L'objectif, lancer une réflexion commune pour préparer les canicules à venir. Il s'est dit en revanche opposé à un congé climatique. En attendant, les températures continuent de monter. 58 départements sont en vigilance rouge aujourd'hui. 31 autres sont en orange. Météo France attend encore à des températures de l'ordre de 39 à 41 degrés, voire 42 43 du Val-de-Loire à l'Aquitaine. Une canicule qui devrait durer encore plusieurs jours. La ministre de la Transition écologique, Monique Barbu, évoque ce matin une pause relative, attendue normalement la semaine prochaine, avant un probable retour des fortes chaleurs. Et conséquence de ces températures, le réseau électrique est soumis à rude épreuve. Dans le Finistère, 68 000 foyers sont privés d'électricité après un incident sur un transformateur lié à la canicule. Des EHPAD sont notamment impactés. Dans le Vaucluse, 9 000 autres foyers non également plus de courant en raison d'une surchauffe qui a endommagé des câbles souterrains. Dans le reste de l'actualité, la proposition de loi intégrale pour lutter contre les violences sexistes et sexuelles sera examinée en septembre à l'Assemblée nationale. C'est l'annonce hier de Sébastien Lecornu aux députés. Après la mort de Liana, la présidente de l'Assemblée, Yael Braun-Pivet, avait appelé le gouvernement à l'inscrire à l'agenda parlementaire à la rentrée. Plus de 80% des adultes de Guadeloupe et de Martinique sont contaminés au chlordécone. C'est ce que révèle une étude de Santé publique.

Bienvenue à tous, c'est Julie avec vous jusqu'à 12h30 sur Radio Bellevue. On va passer une belle fin de matinée ensemble entre bonne humeur, info et musique. Allez, c'est parti.

0: Préparez-vous à découvrir ce que le ciel vous réserve aujourd'hui.
1: Bonjour à tous, nous fêtons Jean-Baptiste aujourd'hui. Alors, l'humeur des planètes va-t-elle déteindre sur votre journée ?
2: Bélier, si vous restez attentif dans votre travail, tout sera possible quant à votre évolution.
3: Taureau, une nouvelle arrive à grands pas. Elle pourrait bien changer le sens de votre avenir.
2: Gémeaux, les associations vous sont permises aujourd'hui, surtout au travail. Alors surtout, ne faites pas cavalier seul.
3: Cancer, acceptez ou lancez des invitations, c'est le moment de vous retrouver avec des amis.
2: Les lions, Mercure vous offre ses capacités d'adaptation. C'est donc le moment d'aller vers les autres et surtout de proposer d'échanger.
3: Vierge, il sera question de déménagement, de modification dans votre vie personnelle ou bien pour certains au sein de votre travail.
2: Balance, vous êtes très spirituel, pourquoi pas, mais il faut quand même garder les pieds sur terre, surtout au travail.
3: Scorpion, de la mesure en toute chose, voilà votre meilleur atout pour préparer le terrain de votre réussite future.
2: Les Sagittaires, ne cherchez surtout pas ce qui ne va pas. Concentrez-vous surtout sur ce qui va bien.
3: Capricorne, vous trouverez qu'il vaut mieux abandonner ses mauvaises habitudes, comme celle de se mettre en colère rapidement. C'est pourquoi vous allez profiter de la vie.
2: Les Verseaux, les planètes vous poussent à vous accorder une pause bien méritée.
3: Enfin, Poisson, attention à ne pas imaginer ce qui serait bon pour les autres sans les avoir consultés. À demain pour un nouvel horoscope. Nous fêterons Prospère.

0: C'est l'heure de retrouver Pierrette qui nous raconte les histoires fascinantes derrière les inventions qui ont révolutionné notre quotidien. Bonjour Pierrette.
1: Bonjour à tous. Comme chaque mercredi, nous faisons un tour pour parler des inventions qui nous simplifient la vie. Aujourd'hui, je vous parle de Facebook. Il a été créé en 2004 par Mark Zuckerberg, alors étudiant à l'université de Harvard. Le site était destiné uniquement aux étudiants de la faculté, mais son champ s'est largement élargi dès 2006, lorsqu'il est devenu accessible à tous. Le site regroupe maintenant quelques 500 millions d'utilisateurs dans le monde. Bonne journée à tous.

0: Les annonces des manifestations, c'est tout de suite sur Radio Bellevue. Zoom sur le programme des estivales des Audaciennes pour les jours à venir. Aujourd'hui, de 16h à 18h à la Boussole, découvrez l'atelier « Les insectes sont nos amis » au jardin. Avec l'association etc. Venez en apprendre plus sur les insectes auxiliaires et fabriquer un abri à insectes. De 14h à 18h sur l'esplanade Tour de la Liberté, place à Andy Init, les mercredis du handball. C'est une initiation gratuite pour les jeunes de 6 à 15 ans avec des ateliers et des mini-matchs. Et de 19h à 21h au gymnase Madeleine et Léo Lagrange, Hand Ensemble, une soirée sportive et conviviale ouverte à tous pour jouer au hand sans compétition. Pensez à vos chaussures de salle. Bien sûr, vous pouvez retrouver le programme complet des estivales des Audaciennes à l'hôtel de ville de Saint-Dié, dans les offices du tourisme, chez vos commerçants ou en version numérique sur le site internet de la ville de Saint-Dié. Préparez vos raquettes pour une soirée totalement givrée. Le samedi 27 juin dès 18h, le cercle pongiste d'Anould vous invite à sa toute nouvelle formule, la soirée ping en famille. Le principe, un tournoi super convivial par équipe de 2 joueurs. En famille, entre amis, entre collègues ou entre voisins, tout le monde est le bienvenu. Débutant comme confirmé. Une seule règle, un licencié maximum par équipe. L'important ici, c'est le fun, le partage et le fair play. Rendez-vous à la salle de tennis de table d'Anould. Sur place, profitez d'une bonne ambiance, d'un barbecue et d'une buvette pour vous restaurer. Trouvez vite votre partenaire et inscrivez-vous au 06 21 37 56 97. Le samedi 27 juin à Anould, venez jouer, partager et vous amuser. Vous avez envie de faire la fête? Dimanche 28 juin, rendez-vous à Luce. L'ambiance s'annonce exceptionnelle et sera assurée par l'orchestre Nostalgia avec Sébastien Pierrat et Jean Farine. Les festivités commenceront dès midi autour d'un savoureux repas dansant au tarif de 25€. Apéritif, charcuterie, crudité, entrecôte, frites, salade, fromage, dessert et café. À partir de 14h et jusqu'à 21h, place au thé dansant, dont l'entrée est gratuite et sans interruption. Une petite faim tout au long de la journée, buvette, sandwich, grillade, et dès 18h30, tarte flambée, à déguster sur place ou à emporter. Pour les repas de midi, les places sont limitées, alors pensez à réserver avant le 25 juin au 06 21 77 69 76 ou au 06 08 00 01 69. Vous avez envie de passer un moment en famille ou entre amis? Le comité des fêtes de Rave vous invite à sa grande fête de l'amitié et son traditionnel marché aux puces dimanche 5 juillet. Cette année, l'événement est relocalisé au centre et à la chapelle. Avis aux exposants, l'accueil et l'installation se font dès 6h du matin. Côté tarif, c'est 10€ les 5 mètres et 2€ le mètre supplémentaire. Inscription au 06 36 75 58 29. Tout au long de la journée, les enfants pourront s'en donner à cœur joie dans la structure gonflable. À 11h, place à l'apéritif concert animé par l'harmonie municipale de Bandes-Lavelines. À midi, repas sous chapiteau à 12€ avec jambon à l'os, gratin dauphinois, salade et dessert. Une restauration rapide est également proposée. Dès 16h et jusqu'à 23h, grand bal gratuit animé par l'orchestre Cadence. La fête continue en soirée avec la restauration et de savoureuses tartes flambées. Le 2 août, Neuville-sur-Fave sera en fête et organise son grand vide-grenier annuel. N'attendez pas le dernier moment, vous pouvez d'ores et déjà réserver vos emplacements. Le tarif est à 2€ le mètre. Pour les exposants, l'accueil débutera dès 6h. Les places sont limitées et les réservations obligatoires avant le 28 juillet. Pour vous inscrire, ou obtenir plus d'informations, vous pouvez appeler le 06 09 59 35 50 ou le 06 08 55 03 45. Vous résidez à Provenchères-et-Colroy et si vous profitiez de l'été pour faire de la place chez vous et gagner un peu d'argent, l'association Les Sauterets du Voyemont prépare un grand vide-maison collectif qui aura lieu le 15 et 16 août prochain. Alors n'attendez pas le dernier moment pour trier votre garage, vos placards ou votre grenier. Vous pouvez d'ores et déjà réserver votre emplacement pour participer à ce grand déballage au cœur du village. Ne manquez pas cette occasion idéale pour donner une seconde vie à vos objets sans bouger de chez vous. Pour obtenir tous les renseignements et valider votre inscription, vous pouvez contacter l'association au 06 16 61 70 39 ou par mail à lessauteretsduvoyemont.88490@gmail.com. Et si vous profitiez de votre mercredi après-midi pour faire une bonne action, envie de chiner solidaire ? La boutique de la Croix-Rouge à Provenchères sur Fave vous accueille cet après-midi de 13h30 à 15h30. Vous y trouverez vêtements, chaussures, bibelots, jouets ou même du linge de maison. Il y a forcément un trésor qui vous attend derrière l'ancienne poste. Si vous aussi souhaitez passer votre annonce à l'antenne de Radio Bellevue, n'hésitez pas, appelez-moi au 03 29 57 37 74 du lundi au vendredi.
1: Merci Sylvie pour toutes ces infos, c'est toujours bien pratique pour savoir ce qui se passe dans le coin.

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4: Bonjour à tous, un premier cas d'Ebola en France chez un médecin humanitaire de retour de République démocratique du Congo. Il a été pris en charge dans un établissement spécialisé, actuellement isolé. Les autorités procèdent au traçage de ses contacts. La situation est suivie de très près par le Premier ministre Sébastien Lecornu. L'épidémie d'Ebola au Congo a infecté plus de 1000 personnes et fait 267 morts. Encore une journée de canicule sur la France. 58 départements sont en vigilance rouge, du Nord à la Haute-Garonne en passant par le Finistère et le Puy-de-Dôme. À 10h ce matin, on a relevé plus de 36 degrés à Niort. L'abbaye du Mont-Saint-Michel fermera ses portes à 13h. Même chose demain en raison des fortes chaleurs. Des fortes chaleurs qui accentuent les risques de noyade. Nouveau drame en Gironde. Un enfant de 6 ans est mort noyé hier soir au lac de Bègle. Accompagné de ses parents, il se baignait sur une plage non surveillée. Depuis le début de l'épisode de canicule, on déplore au moins 43 morts par noyade. Autre conséquence de cette chaleur, les coupures de courant. 68 000 foyers sont actuellement privés d'électricité. Dans le Finistère, 120 000 foyers étaient concernés au plus fort de l'incident, selon le ministère de l'Énergie. Un rétablissement complet est attendu en fin de journée au plus tôt. Après l'électrochoc de l'affaire Liana, une nouvelle piste pour lutter contre les violences sexuelles faites aux enfants. Le ministre de la Justice, Gérald Darmanin, se dit favorable à la création de fichiers de surveillance des pédocriminels, à l'image des fiches S pour les personnes susceptibles de mettre en danger la sûreté de l'État. Cette proposition intervient alors que Jérôme Barella, soupçonné du meurtre de Liana, avait fait l'objet de plusieurs plaintes et signalements sans être inquiété par la justice. Et puis,

Votre rubrique emploi, c'est tout de suite sur Radio Bellevue. J'ai sélectionné pour vous trois offres récentes, disponibles à moins de 20 km de Saint-Dié-des-Vosges et accessibles sans diplôme ni expérience préalable. Première offre, un poste de serveur ou serveuse de bar est proposé à Saint-Dié-des-Vosges. Il s'agit d'un contrat à durée déterminée de 2 mois à temps plein. Vous rejoindrez un établissement où vous serez chargé d'accueillir et d'installer la clientèle, de prendre les commandes, de servir au bar ou en salle, de préparer les boissons et de maintenir la propreté des lieux. L'employeur insiste sur l'importance d'assurer la satisfaction des clients et de respecter les règles d'hygiène et de sécurité. Le rythme est de 35 heures par semaine avec du travail en soirée, week-end et jours fériés. La rémunération est de 12,31 € de l'heure et les débutants sont les bienvenus. Deuxième offre à présent, parlons du titre professionnel assistant de vie aux familles en alternance. Ce poste en contrat de 10 mois se situe également à Saint-Dié-des-Vosges et s'adresse aux personnes souhaitant se former tout en travaillant. Vos missions consisteront à entretenir le logement et le linge, à aider aux courses et à la préparation des repas, à accompagner les personnes dans leurs activités quotidiennes tout en favorisant leur lien social et leur autonomie. Le contrat prévoit 35 heures de travail hebdomadaire, y compris des interventions possibles les week-ends. Le salaire est de 12,02 € de l'heure, auquel s'ajoutent des avantages tels qu'une participation aux frais de transport, un comité social d'entreprise, une mutuelle et un régime de retraite. L'annonce précise que la motivation prime sur l'expérience, les débutants sont donc acceptés. Troisième et dernière offre. Un apprentissage dans le métier de la restauration est proposé à Saint-Dié-des-Vosges. Ce contrat d'apprentissage de 24 mois à temps plein permettra d'acquérir les bases du secteur. Les principales tâches consisteront à nettoyer et entretenir les espaces, à préparer des plats simples et des produits de snacking. Le travail s'effectuera 35 heures par semaine et vous serez rémunéré au SMIC. Cette offre est ouverte aux débutants. Voilà pour cette sélection. N'hésitez pas à vous rendre sur le site de France Travail pour en savoir plus et postuler. Que vous soyez serveur en herbe, passionné pour l'aide à domicile ou attiré par la restauration, ces opportunités sont à saisir. Allez, je vous souhaite bonne chance dans vos démarches.

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2: Bonjour à tous. Une chaleur jamais vue. Hier, la France a battu son record de température maximale moyenne avec 38,2 degrés, dépassant le record de 2003. Aujourd'hui, des températures maximales exceptionnellement élevées devraient être relevées sur la majeure partie du pays avec 39 à 42 degrés sur une grande moitié ouest. Météo France s'attend à ce que de nouveaux records soient battus. 58 départements sont toujours en vigilance rouge. Avec cette chaleur, les journées de travail peuvent être difficiles. L'inspection du travail a réalisé 1400 contrôles et prononcé 75 mises en demeure. Les entreprises sont tenues de se conformer au plan d'adaptation de l'organisation du travail lorsque le thermomètre monte trop haut. Après une mise en demeure, l'employeur a un délai de 8 jours minimum pour mettre en place des mesures. Le ministre du Travail rassemblera en fin d'après-midi les organisations patronales et syndicales pour évoquer le sujet. Et si les frais d'inscription dans les universités étaient multipliés par 5? C'est ce que propose un rapport remis aujourd'hui au gouvernement. Avec cette alerte, si le modèle financier des universités n'évolue pas, il ne sera plus soutenable d'ici à 2030. Avec ces tarifs gonflés, les frais d'inscription pourraient atteindre 900 euros pour une année de licence et 1300 euros pour un an de master, ce qui dégagerait au total 1,5 milliard d'euros supplémentaires. Un gros coup de filet à Nantes contre le narcotrafic, 11 arrestations, 300 kilos de drogue et 10 armes à feu saisies. Une opération d'envergure qui a nécessité plus de 8 mois d'enquête à cheval sur plusieurs départements du Grand Ouest. 8 personnes ont été placées en détention provisoire. Un premier cas d'Ebola en France chez un médecin humanitaire de retour de République démocratique du Congo. Il a été pris en charge dans un établissement spécialisé. Actuellement isolé, les autorités procèdent au traçage de ses contacts. Et puis en rugby, Romain Tamac et Antoine Dupont devraient bien disputer le championnat des nations avec le 15 de France. D'après Midi Olympique, les deux stars toulousaines feront bien partie des joueurs appelés par le sélectionneur Fabien Galthié. Les Bleus débuteront le 4 juillet en Nouvelle-Zélande. Voilà pour l'info, excellent après-midi.

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2: Bonjour à tous. Une chaleur jamais vue. Hier, la France a battu son record de température maximale moyenne avec 38,2 degrés, dépassant le record de 2003. Aujourd'hui, des températures maximales exceptionnellement élevées devraient être relevées sur la majeure partie du pays avec 39 à 42 degrés sur une grande moitié ouest. Météo France s'attend à ce que de nouveaux records soient battus. 58 départements sont toujours en vigilance rouge. Avec cette chaleur, les journées de travail peuvent être difficiles. L'inspection du travail a réalisé 1400 contrôles et prononcé 75 mises en demeure. Les entreprises sont tenues de se conformer au plan d'adaptation de l'organisation du travail lorsque le thermomètre monte trop haut. Après une mise en demeure, l'employeur a un délai de 8 jours minimum pour mettre en place des mesures. Le ministre du Travail rassemblera en fin d'après-midi les organisations patronales et syndicales pour évoquer le sujet. Et si les frais d'inscription dans les universités étaient multipliés par 5? C'est ce que propose un rapport remis aujourd'hui au gouvernement. Avec cette alerte, si le modèle financier des universités n'évolue pas, il ne sera plus soutenable d'ici à 2030. Avec ces tarifs gonflés, les frais d'inscription pourraient atteindre 900 euros pour une année de licence et 1300 euros pour un an de master, ce qui dégagerait au total 1,5 milliard d'euros supplémentaires. Un gros coup de filet à Nantes contre le narcotrafic, 11 arrestations, 300 kilos de drogue et 10 armes à feu saisies. Une opération d'envergure qui a nécessité plus de 8 mois d'enquête à cheval sur plusieurs départements du Grand Ouest. 8 personnes ont été placées en détention provisoire. Un premier cas d'Ebola en France chez un médecin humanitaire de retour de République démocratique du Congo. Il a été pris en charge dans un établissement spécialisé. Actuellement isolé, les autorités procèdent au traçage de ses contacts. Et puis en rugby, Romain Tamac et Antoine Dupont devraient bien disputer le championnat des nations avec le 15 de France. D'après Midi Olympique, les deux stars toulousaines feront bien partie des joueurs appelés par le sélectionneur Fabien Galthié. Les Bleus débuteront le 4 juillet en Nouvelle-Zélande. Voilà pour l'info, excellent après-midi.

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1: L'émission Technosystème vous souhaite bienvenue dans le numéro de cette semaine. 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

0: Quel bon générique pour commencer le technosystème de cette semaine, le numéro 1097. Bonjour, bienvenue, c'est Greg dans la radio. Et ce numéro 1097 a une particularité, c'est que c'est le dernier de la saison 2025-2026. En effet, l'été sera là dès la semaine prochaine et donc les Technosystem Summer Edition vont commencer. On sera là chaque semaine avec une nouvelle émission, comme vous connaissez le concept. Hein, chaque été, c'est comme ça depuis très très longtemps. Durant chaque semaine, et bien ce sera un mois qui sera retracé. La première, donc la semaine prochaine, c'est le mois de septembre 2025 qui sera passé en revue. Soyez là, ce sera dès la semaine prochaine pour les Technosystem Summer Edition. On va vous en reparler, vous inquiétez pas. Pour le moment, place à la série Italo Dance.
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0: Icaro Project avec Questa Notaire, mixé par Laurie DJ. Je vous propose.

0: Le Technosystème avec Icaro Project, Questa Notte, le coup de cœur de la semaine dernière. Avant-dernier coup de cœur de la saison régulière, puisque le tout dernier coup de cœur de cette saison va arriver dans quelques minutes dans la série Hands Up que je vous propose d'entamer maintenant.
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0: Cette série Hands Up se clôturera avec Sacha D, c'est le titre Disco Lights. On aura également de la nouveauté avec Wax Project, le titre Jumping and Pumping 2026, remixé par Flash Tune, Dance Floor Kings à venir avec On The Radio, nouveauté, hein, et tout comme Warriors avec Stangs qui arrive, on aura du souvenir. 2016, Diven avait remixé Dance or Us avec Surrender to the Night, c'est ce titre que je vais vous proposer en guise de souvenir. Le coup de cœur de cette semaine, le dernier de la saison, je vous en parlais, c'est Lucas One avec le titre You, un titre qu'on pourra réentendre cet été lors de nos rétrospectives qui vont arriver dès la semaine prochaine. Ce coup de cœur là, vous allez l'entendre pour la première fois dans 4 minutes, juste après Empire One et Connie Black avec Wide Awake. Le titre n'est pas trop hands up, mais qu'est-ce qu'il est bon. D'ailleurs, il a été en pour parler pour être également coup de cœur. Malheureusement, c'est Lucas One, hein. Enfin, malheureusement, non, puisque les deux titres sont bons. Empire One, écoutez ce titre qui aurait pu être coup de cœur. Qu'est-ce qu'il est bon. C'est pour entamer cette dernière série hands up de cette saison.

Techno System. C'est la fin de cette saison régulière. La saison 2025-2026 se termine, mais c'est pas pour autant qu'on sera pas là les autres semaines. Rendez-vous la semaine prochaine avec le premier Techno System Summer Edition. On découvrira ensemble les meilleurs titres de septembre 2025. On vous a diffusé. D'ici là, portez-vous bien. Ciao, ciao.

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2: Bonsoir à tous. La vigilance rouge canicule continue de s'étendre. 72 départements seront concernés demain contre 58 aujourd'hui. C'est le nord-est de la France qui rejoint le dispositif de la Moselle au Jura. Météo France alerte sur des températures exceptionnellement élevées de jour comme de nuit. Attention également aux orages demain soir sur la façade ouest du pays. Des coups de tonnerre parfois forts accompagnés de grêles et de fortes rafales de vent. La chaleur et les transports, quasiment plus aucun TER ne roulera en Nouvelle-Aquitaine jusqu'à vendredi à cause de la canicule. Objectif, selon la SNCF, préserver au mieux les installations ferroviaires, le matériel et garantir la continuité de service dans des conditions de confort adéquates. Des circulations seront tout de même assurées en matinée et en soirée pour permettre aux voyageurs d'aller travailler. Le ministre du Travail, Jean-Pierre Farandou, rassemble cet après-midi les organisations patronales et syndicales pour évoquer la canicule. Alors qu'avec cette chaleur, les journées de travail peuvent être difficiles, l'inspection du travail a réalisé 1400 contrôles et prononcé 75 mises en demeure. Les entreprises sont tenues de se conformer au plan d'adaptation de l'organisation du travail lorsque le thermomètre monte trop haut. Et si les frais d'inscription dans les universités étaient multipliés par 5, c'est ce que propose un rapport remis aujourd'hui au gouvernement. Avec cette alerte, si le modèle financier des universités n'évolue pas, il ne sera plus soutenable d'ici à 2030. Avec ces tarifs gonflés, les frais d'inscription pourraient atteindre 900 euros pour une année de licence et 1300 euros pour un an de master, ce qui dégagerait au total 1,5 milliard d'euros supplémentaires. Le début des soldes d'été, la période de promotion, va durer 4 semaines. Selon une étude Opinionway, environ 4 Français sur 10 prévoient d'en profiter. Le budget moyen augmente de 124 euros pour atteindre 357 euros. Et puis en foot, un nouvel entraîneur pour Brest après le décès d'Éric Roy la semaine dernière. Selon Ouest France, c'est Julien Lachuère qui a été choisi pour rejoindre le banc du Stade Brestois. Il était jusqu'ici adjoint. Les Brestois reprendront l'entraînement début juillet. Voilà pour l'info, excellente fin d'après-midi.

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2: Bonsoir à tous. Le thermomètre va encore dépasser les 40 degrés. De 58 aujourd'hui, on passera demain à 72 départements en vigilance rouge, canicule. Météo France alerte sur des températures exceptionnellement élevées de jour comme de nuit. Au total, 51 millions de personnes seront concernées par cette vigilance rouge. Cela représente plus des 3/4 de la population française. Avec cette chaleur, un sans domicile fixe est mort à Laval cette semaine. Âgé d'une trentaine d'années, il a succombé d'une hyperthermie. En région parisienne aussi, les rues sont bouillantes et il faut trouver des espaces de fraîcheur. Pour les personnes sans abri, l'été est plus difficile que l'hiver. C'est ce qu'explique le secrétaire général de la Fédération de Paris du Secours Populaire, David Wlozowski.
3: Beaucoup de gens se réfugient dans les parcs, ce qui peut aider. Beaucoup descendent aussi dans les parkings, dans les métros, dans tous les endroits un petit peu abrités. L'accès à l'eau, l'accès aux sanitaires fait partie des grandes difficultés des personnes à la rue. Nous n'avons pas aujourd'hui les moyens d'accentuer beaucoup les maraudes. Ce qu'on essaye de faire, c'est d'être plus en relation, plus proche des besoins des personnes à la rue, bien évidemment. On fait très peu de café en ce moment. On fait du thé glacé. On prépare du thé glacé avant de partir. C'est plus apprécié en ce moment que et la soupe et le café chaud. Oui.
2: Le Secours Populaire appelle aussi à augmenter le nombre de places d'hébergement d'urgence pour faire face à la demande. Un vaste réseau de pédocriminalité démantelé en France. 33 interpellations, des suspects âgés de 25 à 55 ans, soupçonnés d'avoir partagé des photos et des vidéos pédopornographiques. Ils ont été placés en garde à vue. L'opération a été déployée simultanément aux quatre coins du pays pour frapper vite avant que les suspects n'aient le temps d'effacer les fichiers de leur ordinateur. L'Office des mineurs a ciblé en priorité les récidivistes déjà connus ou condamnés. Et puis le foot avec la suite de la Coupe du Monde. On joue ce soir la dernière journée des trois premières poules. À suivre notamment Suisse-Canada, Écosse-Brésil ou encore Tchéquie-Mexique. Voilà pour l'essentiel de l'info. Excellente soirée.

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Préparez vos raquettes pour une soirée totalement givrée. Le samedi 27 juin dès 18h, le cercle pongiste d'Anould vous invite à sa toute nouvelle formule, la soirée ping en famille. Le principe, un tournoi super convivial par équipe de 2 joueurs. En famille, entre amis, entre collègues ou entre voisins, tout le monde est le bienvenu. Débutant comme confirmé. Une seule règle, un licencié maximum par équipe. L'important ici, c'est le fun, le partage et le fair play. Rendez-vous à la salle de tennis de table d'Anould. Sur place, profitez d'une bonne ambiance, d'un barbecue et d'une buvette pour vous restaurer. Trouvez vite votre partenaire et inscrivez-vous au 06 21 37 56 97. Le samedi 27 juin à Anould, venez jouer, partager et vous amuser. Vous avez envie de faire la fête? Dimanche 28 juin, rendez-vous à Luce. L'ambiance s'annonce exceptionnelle et sera assurée par l'orchestre Nostalgia avec Sébastien Pierrat et Jean Farine. Les festivités commenceront dès midi autour d'un savoureux repas dansant au tarif de 25€. Apéritif, charcuterie, crudité, entrecôte, frites, salade, fromage, dessert et café. À partir de 14h et jusqu'à 21h, place au thé dansant, dont l'entrée est gratuite et sans interruption. Une petite faim tout au long de la journée, buvette, sandwich, grillade et dès 18h30, tarte flambée à déguster sur place ou à emporter. Pour les repas de midi, les places sont limitées, alors pensez à réserver avant le 25 juin au 06 21 77 69 76 ou au 06 08 00 01 69. Vous avez envie de passer un moment en famille ou entre amis? Le comité des fêtes de Rat vous invite à sa grande fête de l'amitié et son traditionnel marché aux puces dimanche 5 juillet. Cette année, l'événement est relocalisé au centre et à la chapelle. Avis aux exposants, l'accueil et l'installation se font dès 6h du matin. Côté tarif, c'est 10€ les 5 mètres et 2€ le mètre supplémentaire. Inscription au 06 36 75 58 29. Tout au long de la journée, les enfants pourront s'en donner à cœur joie dans la structure gonflable. À 11h, place à l'apéritif concert animé par l'harmonie municipale de Bandes-Lavelines. À midi, repas sous chapiteau à 12€ avec jambon à l'os, gratin dauphinois, salade et dessert. Une restauration rapide est également proposée. Dès 16h et jusqu'à 23h, grand bal gratuit animé par l'orchestre Cadence. La fête continue en soirée avec la restauration et de savoureuses tartes flambées. Le 2 août, Neuville-sur-Fave sera en fête et organise son grand vide-grenier annuel. N'attendez pas le dernier moment, vous pouvez d'ores et déjà réserver vos emplacements. Le tarif est à 2€ le mètre. Pour les exposants, l'accueil débutera dès 6h. Les places sont limitées et les réservations obligatoires avant le 28 juillet. Pour vous inscrire ou obtenir plus d'informations, vous pouvez appeler le 06 09 59 35 50 ou le 06 08 55 03 45. Vous résidez à Provenchères-Écolleroy et si vous profitiez de l'été pour faire de la place chez vous et gagner un peu d'argent, l'association Les Sauterets du Voyemont prépare un grand vide maison collectif qui aura lieu le 15 et 16 août prochain. Alors n'attendez pas le dernier moment pour trier votre garage, vos placards ou votre grenier. Vous pouvez d'ores et déjà réserver votre emplacement pour participer à ce grand déballage au cœur du village. Ne manquez pas cette occasion idéale pour donner une seconde vie à vos objets sans bouger de chez vous. Pour obtenir tous les renseignements et valider votre inscription, vous pouvez contacter l'association au 06 16 61 70 39 ou par mail à lessauterets du voyemont.88 490@gmail.com.
Et si vous profitiez de votre mercredi après-midi pour faire une bonne action, la boutique de la Croix-Rouge à Provenchères-sur-Fave est ouverte tous les mercredis de 13h30 à 15h30. Elle se situe juste derrière l'ancienne poste. C'est l'endroit idéal pour trouver des vêtements pour toute la famille, des chaussures, de la déco de seconde main, des livres ou encore des jouets. En plus de faire une bonne affaire, sachez que l'équipe réceptionne également vos dons sur place pour leur offrir une nouvelle vie. C'est bon pour la planète, pour votre budget et pour l'entraide locale. On compte sur vous. 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

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Bonsoir à tous. Je suis heureuse de vous retrouver pour 2 heures d'émission spéciale années 80. Pour ceux qui ont vécu ces années-là, ça évoquera beaucoup de souvenirs. Et pour les autres, vous découvrirez des courants musicaux qui auront marqué cette décennie, comme la New Wave, le hip-hop, la pop ou encore l'électro. Je vous propose de débuter cette émission avec Jean-Louis Murat, Si je devais manquer de toi.

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C'était Idée Noire du duo Bernard Lavillier-Nicoletta. Le titre Don't You, spécialement créé en 1985 pour le film The Breakfast Club, sera proposé à Brian Ferry, mais celui-ci le refusera. Le groupe Simple Mint refusera également le titre, mais finira finalement par l'enregistrer. Il se classera en tête des charts à l'époque. On l'écoute.

Elton John sur Radio Bellevue. La chanson phare du groupe Madness sort en 1982 et sera élue meilleure chanson pop de l'année 1983. On les écoute.

Hey in the Sky du groupe Alan Parsons Project pour rejoindre 21h Whitney Houston suivi de Jesse Garon.

Il est déjà 21h à l'horloge de Radio Bellevue. Les Princes des Villes sortira en 1983. Il est extrait de l'album Voyou de Michel Berger. On l'écoute.

Du soleil dans la nuit de Gérard Blanc. On retrouve deux titres de l'année 1981, Electric Light Orchestra avec Ticket to the Moon et le groupe Police.

Cyndi Lauper avec Time After Time sur Radio Bellevue. Sorti en 1980, le titre Enola Gay du groupe Orchestral Manoeuvre in the Dark a un son très avant-gardiste pour l'époque, on les écoute.

Toujours aussi agréable, le groupe Cool and the Gang. C'est déjà le moment de se quitter. Je vous souhaite une excellente fin de soirée à tous. On termine avec The Night de Valérie Doré. Ciao.

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